0: Ouais, c'est bon, ben, mieux qu'aller.
1: Dispatch.
0: Out of service.
1: Need 346, sir.